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2: Mesdames et messieurs, et vous les enfants, veuillez accueillir l'étonnant Mickey's Halloween Tricycle Gang. Ladies and gentlemen, boys and girls, please welcome the amazing Mickey's Halloween Tricycle Gang.

0: Perhaps you sense a disquieting metamorphosis.
1: Hélas, les choses ne sont pas toujours ce qu'elles paraissent. Tous les contes n'ont pas de fin heureuse.
0: It appears everyone is doomed at Phantom Manor.
1: Even you?
0: And notice this. This chamber has no windows and no doors, which offers you this chilling challenge to find a way out.
1: Par ailleurs, il n'y a ni porte, ni fenêtre. Par où sortir? Si vous ne trouvez pas le moyen de vous échapper, le fantôme des lieux se fera un plaisir de vous aider.
0: I didn't mean to frighten you.
2: Prematurely.
1: Venez donc faire la connaissance de la future mariée dont la beauté vous donnera des frissons.
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0: Here they are, Remy. Des invités pour le dîner.
1: Yes, but what to prepare? Hein? Pour le repas idéal. Coq au vin? Non. A simple omelette? Too simple.
0: Voilà.
1: Mais oui, that's it.

0: manigancez-vous. 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
1: Table 7, trois salades composées, je vois. Enlevez!
2: Dépêchez-vous! Par ici! Go! Go!

0: une à point, une bleue et une saignante.
1: Oui, petit chef.
0: Il va aussi me falloir rapidement 4 ratatouilles

0: ils sont de retour.
1: 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Et Mio. 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